toute chose qui a lieu dans ce bas monde, que ce soit du bien ou du mal, que ce soit un acte d'obéissance ou de désobéissance, que ce soit une foi ou une mécréance, a lieu par la prédestination de Allah, par sa volonté et selon sa science. Le bien, la foi et l'obéissance sont par sa prédestination, par sa volonté de récompenser et par son agrément. Quant au mal, à la désobéissance et à la mécréance, ils ont lieu par la prédestination de Allah et non par son agrément. On ne qualifie pas la prédestination de Allah, son attribut, par le fait d'être mauvaise.

Sachez que l'innovation al-bid'a dans la langue est ce qui a été innové sans équivalent antérieur. Et selon la loi de l'islam, c'est ce qui a été innové sans que cela soit cité ni dans le Coran ni dans la Sunna. L'innovation se divise en deux sortes, l'innovation d'égarement et l'innovation de bonne guidée. L'innovation d'égarement, c'est la nouveauté qui contredit le Coran et la Sunna. L'innovation de bonne guidée, c'est la nouveauté qui est en accord avec le Coran et la Sunna, comme dire à haute voix l'invocation en faveur du prophète après l'appel à la prière et la commémoration de la naissance du prophète al-Mawlid.